0: 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À nous écouter à présent, parole pensée à nous, un hôte top chrétien, inspiration à nous, rester à l'écoute, rester branché.
1: La pensée du jour du top chrétien. Ne reculez pas. Le lion, le héros des animaux, ne recule devant personne, Proverbe 30.30. Quand j'étais enfant, l'animal qui me fascinait le plus était l'ours polaire. Je le trouvais si impressionnant, si majestueux, si puissant que cela en était étourdissant. Cependant, la parole de Dieu désigne le lion comme le héros des animaux. Pourtant, quand nous considérons le règne animal, ce félin est loin d'être le plus grand, le plus fort, le plus puissant et le plus intelligent, mais au final, c'est lui le héros. En définitive, il y a de l'espoir pour chacun d'entre nous. Pas besoin d'être le meilleur pour être un héros de l'Éternel. Alors, pourquoi le lion est-il le héros des animaux ? Pour une raison simple, il ne recule pas. Il a une croyance en lui extrêmement forte. En hébreu, le mot héros provient d'une racine signifiant « se prévaloir d'une force, d'une grandeur, se montrer puissant, triomphant et brave ». En effet, devant la difficulté, le lion démontre de la bravoure car il croit qu'il est revêtu d'une force l'aidant à triompher de ses ennemis. Le lion démontre de la bravoure car il croit qu'il est revêtu d'une force l'aidant à triompher de ses ennemis. Quand il voit un animal plus grand que lui, il ne se dit pas « si je reste, je meurs, courage, fuyons » mais plutôt « quelle belle opportunité d'avoir devant moi un animal si grand. Ces jours de fête, je vais manger comme un roi. » Face à l'épreuve, que dites-vous? Face à votre Goliath, quelle attitude adoptez-vous? Est-ce pour vous une crise ou une opportunité? Si vous croyez que le grand Dieu de l'univers habite en vous, alors votre foi en lui vous fortifiera. Vous pourrez vous prévaloir d'une force, d'une grandeur et d'une bravoure insoupçonnées. Votre confiance en Dieu doit être plus grande que la crise que vous traversez. Alors comme le psalmiste, psaume 27.1-6, vous pourrez dire, « Le Seigneur est ma lumière et mon salut, de qui aurais-je crainte? Le Seigneur est le rempart de ma vie, devant qui tremblerai-je? Quand s'avancent contre moi les méchants pour dévorer ma chair, ce sont eux, mes ennemis, mes adversaires, qui chancellent et succombent. Qu'une armée vienne camper contre

Entre moi, mon cœur est sans crainte. Comme le lion, ne reculez pas devant votre épreuve ou votre Goliath, mais à l'instar de David, avancez en croyant que l'Éternel combat pour vous. Le Seigneur ne délaisse jamais ceux qui se confient en lui. Une prière pour aujourd'hui. Seigneur, donne-moi le courage de faire face à mes crises, de ne pas reculer et de me comporter en héros.

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0: pas, venez à moi, vous tous qui êtes fatigués et chargés, et je vous donnerai du repos. 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

Mon Dieu, papa, moi. 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Yo vient demander grâce pour le pays d'Haïti. Côté de l'eau passée, il tout y est trois camoun dans Gonaïve. L'école saute tombée. Côté Timoun yo perdu la vie. Yo, gon misère noire dans le pays d'Haïti. Oh l'éternel Dieu, est-ce que c'est péché nous qui cause que nous péri? Est-ce que c'est idolâtrie? Nous demandons grâce. Grâce pour le peuple haïtien. Grâce. Grâce.

La gloire est à Dieu, car son amour est insondable. Il voit tout, il comprend tout. Que son Saint-Nom soit béni à jamais.

la force là. Montrez-leur la force de l'Éternel là. Sous quoi l'homme pour l'Éternel souple. Oh, voulez-vous vous réjouir dans l'Éternel?